Ben, je sais que c'est l'enfer. Faire le service à Winnie. À Winnie.